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0: découvrir voilà, tout ce que je veux, j'essaye. Rien à faire.
1: Un problème, quelque part. Sinon, comment t'as fait là, pour obtenir cette image-là?
0: Je sais pas, je te dis.
1: Tu sais pas? T'es incapable de me le dire?
0: C'est pas ça que je veux.
1: Bah, creuse-toi, écoute, je sais pas, moi. Réfléchis.
0: Je sais que ça depuis. Alors, les draps, j'essaye tout, rien qui marche.
2: Ah oui, c'est mon rendez-vous. J'avais demandé un technicien. Ah. Je crois que là, on est un petit peu dans la banane.
0: Ah, ben, bien pour vous demander cette merde.
3: Ouais. Bonjour.
2: Ça marche pas, ça.
3: Voilà, oui, c'est exactement.
2: Je suis contente de vous voir.
0: Ça.
3: Ouais. Bien, d'accord.
2: Si c'est un technicien, il veut savoir.
0: Ils sont propos, c'est comme ça.
2: Ben voilà, vous voyez, on est sauvés. Le technicien que j'avais demandé est arrivé.
3: Bonjour, voilà. Vous avez des problèmes, alors?
2: Ben, je vous présente notre staff.
3: Bah moi, avec moi, il n'y aura plus de problème. Je suis là pour vous sortir des ennuis. Ah, pas de problème.
1: Vous êtes notre sauveur, je crois.
3: Ah, bah vous allez voir, avec moi, tout se passe bien. Bonjour, je m'appelle Henri. Hein?
0: Enchanté.
3: Bonjour, Henri.
0: Oui, vous soyez là.
3: Hein?
2: Bonjour.
3: Alors, je vois que vous avez des problèmes, alors.
0: Oui.
3: Avec le matériel.
2: Les problèmes, c'est moi qu'on puisse dire.
3: Qu'est-ce qui se passe, alors?
0: Oui, bah, je comprends pas très bien si j'ai fait une fausse manip ou quoi. J'arrive plus à sortir d'un programme, regardez. J'ai tout essayé pour sortir de là.
3: Non, mais c'est pas comme ça qu'il faut faire. Non, là vous allez très loin.
4: Oui, bonjour, je suis le dessinateur.
3: Ah, bonjour, c'est vous qui faites les jaquettes alors.
4: Exactement.
3: Hein? Vous êtes là, c'est tout le staff technique alors.
0: Hein?
3: Oui, intérêt. Ok, bah, je vais vous donner un petit coup. Non, vous allez voir. Moi j'ai 42 ans d'expérience, il n'y a aucun problème. Alors vous travaillez sur du Macintosh là, je vois là. Hein? C'est du Macintosh ça?
0: C'est IBM ça, c'est l'IBM.
3: Mais non, c'est pas l'IBM, mais non, vous avez compris.
0: Mais, comment c'est pas l'IBM ça?
3: Non, c'est marqué Macintosh sur les boîtes. Alors regardez bien, vous voyez? Macintosh.
2: Il n'y
3: a pas de problème.
0: C'est peut-être pour ça qu'on sort pas.
3: Bah voilà, ouais, c'est pour ça. Regardez, c'est peut-être moi, qu'est-ce que vous, avec quoi vous travaillez?
0: Je pense pas.
3: Faites voir, hein.
0: Voilà le résultat.
3: Ouais, bon,
0: pas marché, bien, ça.
3: Non, ça va marcher, non, c'est impossible. Écoutez, je vais vous faire un cours, là, tout le monde va venir, je vais vous expliquer un peu comment ça se passe. Là, ça sera beaucoup plus simple parce que là, ça peut marcher, là. Hein? Là vous vous rapprochez un petit peu, là. Hein? Ça, tout le monde va pouvoir voir et puis vous expliquer un petit peu comment
0: ça se passe. Moi, je suis bloqué ici, là, voilà. Là, sur pas de ça.
3: Non, mais c'est...
4: Alors, t'es bloqué.
3: Non, si vous voulez faire des vraies jaquettes de cul, c'est pas comme ça qu'il faut faire.
4: Ouais, comment?
3: Non, pas du tout comme ça. Non, faites-moi voir. Faites-moi voir. Vous n'avez rien compris. Non, vous pouvez pas. C'est pas possible.
0: Mais ça, c'est bien, ça, quand même.
3: Mais non, c'est pas bien.
0: Bon.
3: Ah, voilà, c'est ça qu'il faut. Voilà. Regardez, voilà. Ça, c'est des jaquettes de vie. Ça, c'est pas vos trucs. Ça n'a rien à voir. Vous comprenez? Comparé? Voilà, c'est pas rien à voir. Mais non, pas
0: évidemment.
3: Du tout. Mais non, ça, c'est travail professionnel. Voilà. Du vrai travail de vie. Et un peu la différence entre ça et ça et ça.
0: Parce que nous, ce qu'on a, c'est
3: non, rien à voir. Non. Ça, c'est fait sur du Macintosh.
0: Moi, ce que j'aimerais, moi, c'est débloquer ça, surtout.
2: Ah,
4: ouais, mais ça, c'est du bête.
3: Regardez. Voyez un peu comment c'est fait. Non, rien à voir. Un vrai professionnel, travail.
0: Non, mais je vais craquer, ça bloque et je vais pas débloquer.
3: Non, mais pardon, je vais vous donner un coup de main, je suis là pour ça.
0: Ouais, mais pour l'instant, moi, je peux pas travailler.
3: Non, il n'y a pas de problème.
0: Rien qui marche.
3: Je vais vous débloquer. Vous êtes même...
2: Je vous laisse la place.
3: Alors, vous êtes tous devant le
2: ordinateur.
3: Voilà. Alors, il faut cliquer sur la souris, là. Aller en haut, là, dans le fichier. Ça descend la fenêtre.
0: Oui, mais pour débloquer.
3: Ouais. Voilà, bah voilà, ça y est, c'est fait. Ça a débloqué. Vous avez vu un peu comment qu'elle a fait? Facile. Ouais. Ça va un peu la différence. Voilà. Un bon technicien, il sert d'un ordinateur. Voilà. Ok. Regardez. Un mauvais technicien.
0: Oui, évidemment.
3: Hein?
0: Tout comme ça.
3: Bon. C'est ça aussi d'un ordinateur.
4: Et on peut faire aussi du dessin là-dessus. Ça va.
3: Non, mais ça n'a rien à voir. Regardez la différence. Oui, un bon débouchant, ça se fait
4: pas comme ça. La même chose, celle-là, elle est pas mal non plus, là.
3: Ouais, mais c'est pas vendable, ça n'a strictement rien à voir. Bon, c'est ce qu'il faudrait.
4: Non,
3: c'est faire un travail pratique, en fait. Hein? Parce que là, je crois que il n'y a pas beaucoup de solutions. Ce qu'on va faire, on va aller au tableau. Ça va être beaucoup plus facile. Au tableau, je vais vous faire un dessin. C'est clair, c'est net, c'est précis, il n'y a pas de problème. Un bon dessinateur, il fait un dessin. Vous voyez, hein? Alors, les jaquettes vidéo, vous écoutez un peu ce que vous dites, vous parlez. Voilà. Si vous faites un dessin comme ça, vous. Du cas vidéo, c'est rectangulaire. Voilà, rectangulaire. C'est pas en long, c'est rectangulaire. Non, mais il est sûr que si vous faites avec les enfants de couilles, hein, eh ben, ça ne peut pas marcher. Sûr. Non, mais là, je plaisante. Mais c'est vrai que, au niveau des jaquettes, il faut, c'est bien les remplir. Voilà, elle est comme ça, vous voyez. Elle est dans ses dessins. Hein, il faut les remplir, c'est caché. Elle est en bout de vite.
4: Envie de vite, mais c'est des jaquettes,
3: non? Non, il faut les faire rectangulaires, les jaquettes. Si. Les boîtes sont rectangulaires.
5: Ah, merde.
3: Bah oui, si tu fais des jaquettes, comment une boîte rectangulaire?
4: C'est pas pour faut rentrer.
3: Mais non, c'est de la vidéo. Mais non, attends. Ouais, attends.
0: Non, mais là, si tu vas trop loin, non, tu vas être bloqué.
3: Mais ouais, effectivement, là, mon dessin, il déborde de la fenêtre, effectivement. Bon, mais c'est important. Et quand tu bandes, tu débordes de ton proc.
4: Ouais,
3: bon alors, hein?
0: Ouais, mais moi, là, si tu sors, tu vas être bloqué, hein? Ça, c'est sûr.
3: Mais non, je vais pas être bloqué.
0: Ah, tiens, tu paries?
3: Mais non, je peux pas être bloqué. Je vais y mettre une fermeture éclair, là, ici. Ah, tu vois, là, voilà, pour faire tout le blanc, là. Voilà, et là, derrière, c'est tout, tu vois. Elle est cool. Elle est cool. Mm-hmm. Là, c'est le blanc. Voilà, le blanc, c'est important. Hein? Voilà, comme ça. Faut tirer les lignes. Les lignes perpendiculaires. Ça recouille, très bien, regarde, elle recouille, elle s'emballe ici. Voilà. Rentrez là. Hein? Bon, je crois que vous avez compris là. T'es sûr au moins toi?
4: Ouais, mais une poêle des couilles, qu'est-ce qu'on en fait de poêle des
3: couilles? Ah, les couilles, c'est pas les couilles. C'est que les mecs, pas les couilles.
4: Mais ça déborde les poêles des couilles. Ah, ça déborde là.
3: Tout ça. Effectivement, ça déborde les poêles des couilles. Ah, voilà, bon, bah, je vais vous dire, les couilles, comme ça, on les prend plus. Hein? Pas l'aide. Voilà, hop, petite poêle. Oui. Comment ça va, hein?
4: Ça,
3: c'est une autre jaquette qu'on a tout à l'heure. Hein. Pour l'instant, j'ai toujours la première, on passe pas la deuxième. Hein? Non, il n'y a pas d'homme qui compte. Il n'y a pas d'homme qui voilà, alors, les jaquettes.
0: Tout ce qui est vendable est vendu sur la boîte, là, aujourd'hui.
3: Ben oui, effectivement. Là. Voilà. Là, ça, c'est ça. Et derrière. Voilà, et la jaquette, c'est toujours perpendiculaire par rapport au blanc. Ok, vous avez compris ou quoi?
2: Ah, oui.
3: Bon, on tire, trois lignes. Hein? Elle est plus haut, elle est plus vite. Ça fait une place, ça fait une place.
4: Bon, on a bien, je ne sais pas.
3: Ben voilà, c'est qu'il va les rentrer.
4: Vous pouvez rentrer le métier.
3: C'est exactement la tête en ligne, c'est en train de. Et ça, les toiles, la poussin, les toiles,
0: ça se passe bien.
2: Ça
0: va
2: être pratique,
3: pas de
2: problème.
4: La théorie, hein. Ça va
3: gagner pas de problème, mais je vais faire un peu de pratique. Non, mais c'est pas
2: de problème. Ça se passe
4: bien. Ça se passe bien. Ça se passe bien. Ça se passe bien.
3: Ouais, pas longtemps.
2: Moi je paye, hein, t'as un peu de vie.